0: Very cute.
1: Does my ass look amazing?
2: Nous vous laissons avec un nouvel épisode où la gendarmerie nationale.